0: So this term, école à trois vitesses, it's not new. It's a debate that's been going on in the province for quite some time, but it made its appearance in the election campaign last week. And CAQ leader Christine Fréchette was making an announcement about education. She was asked by a reporter if she believes that three-tiered schooling really exists in Quebec.
1: Est-ce qu'il existe, selon vous, trois vitesses dans le réseau de l'éducation?
2: Pas vraiment. Donc, il y a des programmes spéciaux auxquels les jeunes de l'école secondaire, par exemple, peuvent participer. Puis je pense que ça peut amener une touche particulière à la formation des jeunes. Maintenant, ces programmes-là coûtent parfois des montants qui sont trop importants pour les parents.
0: So Fréchette, Christine Fréchette there, the CAQ leader, answers not really. She said there are some enriched programs that can enhance